0: ¿Y Antonio, dónde está?
1: Ah ouais, c'est comme ça. Rafa, c'était quoi déjà?